Notre ambition est de repenser la productivité centrée sur l'individu. Pour les créateurs, les technophiles, les dirigeants, les étudiants et leurs parents. Pour tous ceux sur cette planète qui veulent réaliser quelque chose. Parce que réaliser, c'est un mode de vie et de travail. C'est un état d'esprit rempli d'objectifs et de passion. Mais nous n'avançons pas seuls. Toute réalisation est le fruit d'une collaboration, nourrie d'intelligence collective, qui peut venir de n'importe où, grâce à la mobilité, et fondée sur la confiance.

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1: Bienvenue à l'écoute.
2: Bonjour chers auditeurs, je réponds au nom de Shadi Sekal, nous étudiant du complexe scolaire Les Sycomores. Notre sujet est la langue maternelle. La langue maternelle nous permet de communiquer avec notre mère, de savoir la langue que notre mère parlait et surtout de communiquer aussi avec la famille de notre maman. Et par exemple, le grand-père paternel, maternel, la mère, la grand-mère maternelle et tous les autres qui font partie de la famille de ma mère. À la maison, j'ai l'habitude de parler le français.
3: Bonjour, chers auditeurs. Je réponds au nom de Kassou qui me veut comme Michel, étudiant du complexe scolaire Les Sycomores. La langue maternelle est une langue importante.
4: Bonjour, je réponds au nom de mon père Ndjagazi, Raphaël, écolier du complexe scolaire Les Sycomores. Concernant la langue maternelle, on doit la maîtriser parce qu'elle connaît pourquoi elle nous a appris ça. La famille peut apprendre ça ou bien même la mère peut apprendre ça. Ma langue maternelle, c'est le kinandi. J'ai l'habitude de parler ça avec les gens de chez nous, comme les voisins.
5: Je réponds au nom de Kampala et Mukondi Victoire. La langue maternelle, c'est notre identité. Elle nous aide à chaque fois à s'exprimer avec les gens qui sont dans notre clan. Si on doit parler la langue kinandé, quelqu'un qui parle le kinandé va dire qu'il est de ton clan.
6: Votre langue aussi, c'est laquelle, la langue maternelle?
5: C'est le kinandé. Ma mère veut que je puisse connaître le kinandé. Ce n'est pas bien dans chaque fois apprendre seulement le français, l'anglais, sans apprendre votre identité.
2: Nous venons de vous présenter l'importance de la langue maternelle et pourquoi nos parents nous apprennent toujours les langues maternelles. Et surtout, ne négligez pas les langues maternelles que vos parents vous apprennent parce que des moments peuvent arriver quand vous ne pouvez plus vous exprimer dans votre langue habituelle et quand vous pouvez vous exprimer dans la langue maternelle.
7: Merci tous les auditeurs de la RTVH
0: d'avoir écouté notre chronique « Que pensent les enfants ?»
2: Nous vous fixons un prochain rendez-vous sur la même fréquence, la 103 FM.

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1: Première édition du journal sur RTVH pour ce mardi 14 juillet 2026, c'est le titre. La problématique de l'eau et de l'électricité en ville de Boutembo au cœur d'un forum de 48 heures au centre d'accueil ou à Iquiquio. Acteurs politiques et sociaux prennent part à cette initiative du gouvernement provincial du Nord. RVH. Connaître son état sérologique, FEPSI lance la campagne de dépistage volontaire gratuit et mobile du VIH SIDA à Boutembo. Les habitants à travers les structures sociales appelées à accueillir les équipes de dépistage. RVH. Et puis des nouvelles tueries rapportées à Bénin. Des tueries bien évidemment attribuées aux combattants ADF qui ont ciblé deux quartiers périphériques de la ville de Bénin, c'était hier. Voilà tout pour les titres. Merci d'être nombreux ce matin pour vous informer. C'est votre droit et nous en faisons notre devoir tous les jours. Bienvenue.
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1: À nouveau, bonjour. Mais d'abord, cette information. Les principaux produits exportés par la République démocratique du Congo prennent progressivement de la valeur sur le marché international. Il s'agit notamment du cacao, café, de l'or et du cobalt. Mise à jour faite par le ministère du Commerce extérieur à travers les mercuriales des prix des produits à l'exportation pour cette semaine, puissance mukanya.
6: Début juillet, le cacao a enregistré une hausse sur les marchés internationaux. Le prix du kilogramme est passé de 4,4 à 5,3 dollars américains, une augmentation significative par rapport au mois précédent où le kilogramme était vendu à 3 dollars. Le prix du café arabica a quant à lui franchi le seuil des 6 dollars à l'exportation. Il y a quelques semaines, le kilogramme équivalait à 4 dollars. Même tendance pour les cafés Robusta, dont le kilogramme est fixé à 3,8 dollars. Cependant, les prix d'autres produits agricoles exportés par la RDC, à savoir les piments toutes sortes, le soja, l'huile de palme, le sésame, le thé, restent stables. Par ailleurs, les grammes de l'or à l'exportation augmentent à 134 dollars contre 130 il y a deux semaines. Les cobalt s'est aussi redressé jusqu'à 55 618 dollars américains, 618 dollars américains la tonne. Les zinc passent de 3 494 à 3 540 dollars la tonne, pendant que le gramme de l'argent se négocie à 2 dollars. Par contre, les mercuriales montrent une tendance baissière pour les cuivres. Pour cette semaine, la tonne s'évalue à 13 241 dollars américains. Cette mise à jour des prix des principaux produits à l'exportation concerne la semaine du 13 au 18 juillet.
1: Et puis nous le disions au sommaire justement, la problématique de desserte en eau et en électricité en ville de Boutembo est au cœur d'un forum qui se tient depuis hier au centre Ouaïkikyo. Les travaux des deux jours sont présidés par le gouverneur militaire de la province du Nord Kivu, le général-major Évariste Somo Kakule. L'atelier réunit outre la province du Nord Kivu, réunit également les représentants des différentes couches de la population de Boutembo, parmi eux les acteurs, plutôt les opérateurs œuvrant dans le secteur de l'eau et de l'électricité. Ouvrant ses assises, le gouverneur militaire a déclaré que Boutembo grossit très vite et avec cette démographie galopante, la ville peut devenir la deuxième mégapole, j'allais dire, après Kinshasa. Et du coup, les investissements en eau et en électricité ne doivent plus se faire en mode pansement, mais en anticipant 10, 20, 30... pourquoi pas 50 ans à l'avant, a donc déclaré le général-major Évariste Somo pour la première journée hier. Les réflexions ont porté sur les défis à relever dans ce secteur, dans le secteur de l'eau, et se poursuivent donc aujourd'hui mardi avec la thématique liée à l'électricité, à l'issue desquelles des recommandations devront être mises à la place du public. L'entretien, justement, ou la remise en action.

0: des lampadaires servant pour l'éclairage public et l'apanage de l'autorité publique et non de l'entreprise Énergie du Nord Kivu. Précision donnée le week-end par Philemon Moussavouli, communicateur de ces sociétés énergétiques. Elle est consécutive notamment aux pannes des luminaires observées sur certaines lignes en ville de Butembo. Il fait savoir que ENK ne fournit que du courant électrique pour l'éclairage public. Néanmoins, Philemon Moussavouli exhorte la population à alerter en cas de dysfonctionnement de ces lampes ou soumettre la question aux chefs d'entité de base qui doivent à leur tour officiellement saisir ENK. Nous l'écoutons.
1: ENK s'était donné l'audace de mettre l'éclairage, mais les frais de supporter les coûts de réparation, ça serait normalement les services publics. Malgré tout, ENK est en train de se démener pour réparer là où il voit. Parce que c'est pas que nous sommes partout là où il y a les éclairages pour voir que cette lampe ne s'allume plus ou bien ceci ne s'allume pas. Donc il faut que la population aussi nous aide à chaque fois arriver au bureau, nous signaler le numéro du poteau où il y a un lampadaire qui ne s'allume pas. Comme ça, nous, on peut voir dans quelle mesure on peut aller corriger ou bien réparer pour que ça fonctionne encore. Donc, notre lampe, on est sous-informé que ce n'est pas allumé. Et là, on est informé, on est en train de réparer petit à petit. Et s'il y a des gens qui savent d'autres endroits où ça ne s'allume pas, ils peuvent passer au bureau, ils se voient avec le service technique, ils vont programmer comment réparer. Il faut que si ça ne fonctionne pas dans votre quartier ou bien sur votre poteau, vous arrivez vous-même, vous alertez le chef de cellule, il fait une lettre officielle à un cas que telle lampe, il indique aussi les numéros du poteau où il y a les lampadaires. Nous allons nous charger de faire la réparation, même si ça émane du pouvoir public local.
0: Merci d'écouter RTVH ce matin. Nous amenons de Butembo. À Butembo, il est 7h07. Santé à présent dans vos journaux. Une campagne de dépistage gratuit et mobile du VIH-Sida a été lancée en ville de Butembo. Elle est menée par l'organisation Femmes Engagées pour la promotion de la santé intégrale, FEPSI en sigle. Hier lundi, des agents de l'État, bien évidemment, à la mairie de Butembo ont été dépistés volontairement. Le coordonnateur du projet d'appui à la prise en charge psychomédicale des femmes et filles survivantes des violences sexuelles et des personnes vivantes avec le VIH-Sida explique que cette campagne s'étend jusqu'au mois de décembre prochain et concerne toutes les couches de la population. Dani Kasereka Musiviroa-Vingi précise qu'elle vise bien évidemment à faciliter la prévention du virus dans la communauté. Il encourage les responsables des structures sociales à faire appel à son équipe pour que les membres connaissent leur état sérologique. Il s'est confié à Steve Maté.
2: On se disait que les agents de la mairie n'avaient pas le temps d'aller vers la structure de santé. On jugeait mieux venir avec l'équipe médicale ici à la mairie pour que les agents participent à cette activité et se fassent dépister pour que chacun de ces agents connaisse son statut sérologique. Comme on le sait tous, plus on dépiste à temps et que l'on soit détecté à temps et que l'on commence la prise à charge, on peut vivre avec le VIH-Sida et faire toute sa vie. Contrairement à lorsqu'on vient dans la structure de prise à charge en ignorant son statut sérologique et donc quand on commence la prise à charge à retard, on risque de perdre sa vie. Toutes les associations de Butembo, les associations des femmes, les associations des jeunes, les associations ou corporations professionnelles sont invitées à participer à ces activités de dépistage mobile. Ils peuvent nous joindre au bureau FEPSI, si Avenue Mikundi numéro 70, pour d'emblée renseignements et on va planifier ensemble pour que nous, l'équipe médicale, on vienne vers cette association ou cette structure et qu'elle fasse dépister ses membres gratuitement et donc ça coûte.
0: La représentation des étudiants du Congo REC, section de Butembo et Lubero, a procédé à l'élection de ses nouveaux animateurs hier lundi. À l'issue du dépouillement des bulletins de vote, Kakule Mbayayi Nestor, étudiant à l'université officielle de Rwenzori, UOR, a été provisoirement élu coordonnateur de la REC. Il a obtenu le même nombre de voix que son challenger, Amani Kambale, soit 19 voix chacun. La commission électorale indépendante a dû appliquer l'article l'article 17 du règlement statuant sur le critère d'âge pour départager les deux candidats. En attendant la proclamation définitive des résultats, Nestor Kambalé a exprimé sa gratitude pour la confiance placée en sa personne, tout en encourageant bien évidemment son challengeur. Il a promis de relever les défis au sein de cette structure. Providence Bureau l'a interrogé à l'issue de son élection.
3: Évidemment, nous venons d'être élus coordonnateurs provisoirement de la REC de Tembo-Lubero. Nous disons premièrement merci à Dieu. C'est par la grâce que nous avons été élus. Nous n'avons pas usé de beaucoup d'efforts, mais nous félicitons vraiment ceux qui ont eu le courage de nous faire confiance. Et avant la proclamation définitive, nous déclarons que vraiment nous serons dans les bons. Nous avons expliqué notre plan d'action pendant les débats contradictoires, d'où nous avons souligné que nous allons accompagner les étudiants de la ville de Butembo et les étudiants du territoire de Lubero dans tout ce qu'ils feront et voir si on peut les orienter. Il y a toujours des défis et nous passons le fait qu'ils nous ont fait confiance. Ils ont crié et nous pensons que nous serons vraiment capables de relever certains défis que nous avons eu à identifier. Avec l'appui des étudiants, nous allons faire de notre mieux. Et nous avons promis de faire asseoir l'unité entre les étudiants et les autorités de la ville, voire même les autorités du territoire de Lubero. En fait, nous allons bien collaborer. Nous pensons qu'avec l'aide du Seigneur, nous y arriverons.
0: Autre chose à présent, dans vos journaux, des hommes armés assimilés aux combattants ADF ont semé terreur et désolation dans la commune de Moulekera, en ville de Béni. C'était la nuit des dimanches à hier. Selon la société civile, ils ont ciblé deux quartiers, tuant au moins deux personnes et emportant d'autres face à l'insécurité devenue récurrente dans le chef-lieu de la province Nord Kivu. Certaines, ou mieux cette structure citoyenne, j'ai parlé de la société civile, demande aux forces de défense et de sécurité de poursuivre l'ennemi qui, selon lui, rôde dans ce milieu. Écoutez Joseph Sabouni, président de la société civile Noyau de Moulekera, au téléphone de Mervédi Calmer.
4: Des ADF Nalu qui ont semé terreur au niveau des deux quartiers, quartier Matembo, c'est le Mbutaba, et dans les quartiers Sayo, c'est le Vutala, les bilas provisoires, c'est deux personnes décapitées. Un garçon âgé environ 16 ans, appelé Barak, il a été décapité au niveau de Mbutaba. Et pauvre taximen Kasereka Mandefu Kozak, âgé de 25 ans, il a été décapité au niveau du quartier Sayo à Selile-Vutala. Nous, en tant que société civile, nous condamnons cet acte parce que plusieurs personnes ont été emportées, kidnappées par ces ADF, et plusieurs personnes blessées qui sont déjà à l'hôpital. Il y a le troisième qui est gravement malade. Nous appelons la population qui cultive au niveau des deux quartiers, Matembo et Sayo, qui puisse être très très vigilante parce que l'ennemi est encore là. Nous appelons les forces armées FARDC de montrer quand même leur force de poursuivre l'ennemi parce que l'ennemi est en train de circuler librement dans ces coins.
0: On termine dans le Lubero avec l'insécurité qui gagne du terrain à Vusamba. C'est dans la chefferie des Bassois, nous sommes au nord-ouest du territoire. Selon les sources locales, elle se caractérise ces derniers jours par une vague d'enlèvements des civils perpétrés par des bandits armés. Hier lundi, encore deux autres civils ont été enlevés sur l'axe Kisangasinga. Vous, Samba, ils ont été relâchés en fin d'après-midi après le paiement d'une rançon jugée exorbitante, rapportent nos sources. Ce phénomène de kidnapping plonge toute la zone dans la psychose. D'après la société civile locale, les activités socio-économiques sont au ralenti dans ce coin du territoire de Lubero. Les agriculteurs craignent de se rendre dans leurs champs par peur de tomber dans les mailles des filets des ravisseurs. D'autres sources évoquent des représailles d'un groupe armé actif dans la zone. Ces représailles qui feraient suite à la blessure dimanche dernier de l'un de ses membres par un habitant de Vusamba. Et face à cette situation, les forces vives de Vusamba appellent les autorités compétentes à intervenir en urgence pour mettre la population à l'abri. Votre journal est terminé. Merci à vous de l'avoir écouté. Prochain rendez-vous avec la rédaction française, c'est à la mi-journée pour une nouvelle édition. Gardez l'écoute et nos programmes se poursuivent avec déjà le carnet des sports tout de suite.

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2: Amis sportifs, merci pour votre fidélité accordée à ce programme de RTVH. Voici votre journal de sport. Le Daring Club Virunga de Goma s'est qualifié pour le demi-finale de la 60e édition de la Coupe du Président. C'est lundi 13 juillet 2026, opposé au football club Puma de Kisangani, les Montagnards ont pris le dessus sur les scores de 3-2. À l'issue de la dernière affiche des quarts de finale disputée au stade Tata Raphaël de Kinshasa, le tableau du dernier carré est désormais au complet. L'association sportive Bistra de Lubumbashi affrontera l'Olympique Club Les Élites, tandis que le Daring Club Virunga croisera le fer avec l'association sportive Simba de Kolwezi, tenante du titre. Rappelons que l'association sportive Dauphin Noir de Goma, l'autre représentant du Nord Kivu, a vu son aventure s'arrêter samedi 11 juillet dernier après sa défaite de 2-1 face à cette même formation louchoise de l'AS Bistra. Toujours au pays, l'Athletic Club Manga Sport a pris une option en bataille, le tout solide Tshipele Pele Selandi au stade de Gene de Katoka à Kananga par 1-0. Cette rencontre comptait pour le premier acte de la double confrontation des barrages d'accession en Ligue 1 de la Linafoot. Tout se jouera lors du match retour prévu à Lubumbashi le week-end prochain, où l'équipe de Lubumbashi cherchera à conserver son avantage pendant que l'équipe de Kananga tentera de renverser la situation. Pour rappel, deux équipes ont déjà validé leur billet pour l'élite nationale, le football club Étoile du Congo de Bouta pour la zone de développement Est et le football club Novakine pour la zone de Kinshasa. La Coupe du Monde 2026, c'est la première à 48 nations, entre dans sa dernière ligne droite. Le demi-finale débute ce mardi 14 juillet à 21h avec le choc entre la France et l'Espagne. La France va disputer sa 8e demi-finale de son histoire avec un bilan de 4 victoires et 3 défaites en ce stade. L'Espagne, de son côté, retrouve le dernier carré 16 ans après son sacre de 2010 face aux Pays-Bas et vise une deuxième étoile dans ce tournoi mondial. L'autre demi-finale opposera l'Angleterre à l'Argentine ce mercredi 15 juillet également à 21h. Les deux sélections se sont qualifiées le week-end dernier au bout des prolongations. L'Angleterre a battu la Norvège 2-1, tandis que l'Argentine a éliminé la Suisse sur le score de 3-1. C'est ainsi que s'achève ce journal des sports sur RTVH. Merci à tous pour votre fidélité. Excellente suite de programmes sur nos antennes.
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4: Salut auditeurs, auditrices de RTVH. La presse congolaise est dominée par les réactions politiques autour des sit-ins de la C64, le développement du procès Frivao impliquant Constant Mutamba, ainsi que plusieurs informations sécuritaires en provenance de l'Ituri et du Nord Kivu. Nous démarrons avec Actu30.cd qui titre à Saïn, je cite, sit-in de la C64, l'UDP se rejette toute implication de la force et du progrès dans les violences et dénonce un rapport partiel de Human Rights Watch dans un communiqué signé dimanche 12 juillet par son président ad intérim Augustin Kabuya. Le parti présidentiel dément formellement toute implication dans les actes dénoncés. Il affirme n'avoir ni mandaté ni dépêché les membres de la force et du progrès pour perturber cette manifestation, contrairement aux allégations contenues dans le rapport de l'ONG internationale. Okapi.net fait savoir que le Rassemblement pour le changement du Congo, RCC, renouvelle son plaidoyer en faveur d'un dialogue politique politique inclusive afin de répondre aux défis auxquels fait face la RDC. Selon cette formation politique, seules les discussions réunissant les institutions de la RDC, la majorité, l'opposition, la société civile, les leaders communautaires, les jeunes et les autres forces vives permettront de parvenir à une décrispation politique durable tant consolidant la paix et la cohésion nationale. Sur le chapitre judiciaire, Actu 30.cd titre, procès Frivao, Mutamba accusé du détournement présumé de près de 20 millions de dollars, le dossier renvoyé au 27 juillet. Annoncé présent à cette audience, l'ancien garde des Sceaux, Constant Mutamba, ne s'est pas présenté dès l'ouverture des débats, suscitant interrogations et spéculations. Quelques minutes plus tard, il a finalement fait son entrée dans la salle d'audience, vêtu en blanc et accompagné d'une équipe médicale avec un tensiomètre au bras. Répondant aux questions de la cour, il a indiqué que les magistrats l'avaient entendu alors qu'il était hospitalisé et a contesté le contenu du procès verbal. À ce sujet, les Go News soulignent que la couverture médiatique de cette audience a été fortement limitée. Plusieurs médias, dont Bosole Télévision, n'ont pas été autorisés à accéder à la salle. Seules quelques rédactions, notamment la RTNC, Actu 30, TV5 Monde, France 24 et une télévision gabonaise, ont été autorisés à couvrir le procès. Selon les agents de l'ordre, cette décision émane du directeur de cabinet du premier président de la Cour de cassation. Abordant le même dossier, la Voix du numérique indique que Maître Constant Mutamba est arrivé au siège de la Cour, visiblement souffrant, à bord d'une ambulance, accompagné d'une équipe soignante. Au cours de l'audience, l'ancien ministre de la Justice a soulevé plusieurs exceptions des procédures. Il a notamment affirmé que la citation à comparaître qui lui a été adressée serait un faux document et a soutenu n'avoir jamais été régulièrement saisi par le greffier de la Cour de cassation. Sur le plan sécuritaire, RFA News rapporte que 20 personnes enlevées lors des attaques attribuées aux combattants ADF à Itembo, Tepe et Pangoï dans le territoire de Mambasa ont été relâchés jeudi, selon l'Association pour la promotion et la défense des droits fondamentaux de Mambasa. Les ex-otages ont été abandonnés par leurs ravisseurs dans la zone minière de Bambou, située dans le groupement Bakaïku en chefferie de Babila Babombi. Toujours à Mambasa, RadioMoto.net révèle que 4 mois après l'attaque des présumés combattants ADF contre le site minier de Mouchacha, la société civile du Congo Sosiko se réjouit de la reprise progressive de la vie dans cette localité et ses environs. L'attaque du 11 mars 2026 avait fait plus de 40 morts, entraîné l'incendie de plusieurs habitations et l'enlèvement de nombreux civils. Enfin, Radio Moto Oisha indique que les djihadistes ADF sont actuellement confrontés à d'importantes difficultés d'armement et de financement, selon les récents rapports du groupe d'experts des Nations Unies. Ces documents révèlent également que ce groupe est désormais très actif sur les réseaux sociaux où ils mènent des activités de propagande et de recrutement. Les ADF auraient progressivement abandonné leur ancienne appellation pour se présenter comme la province d'Afrique centrale de l'État islamique ISCAP. Ce rapport souligne enfin que, pour faire face à cette menace, les FARDC s'appuient de plus en plus sur les groupes Ouazalendo. C'est tout pour cette revue de presse présentée par Elias Kasesso.
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5: Madame, Messieurs, salut chez vous. Bienvenue à l'écoute de la page météorologique de ce mardi 14 juillet 2026. La météo prévoit étant de pluie légère dans l'avant-midi tout comme l'après-midi. De 6h à 12h, la température varie entre 16 et 22 degrés Celsius. L'humidité nage entre 81 et 95%. Le vent se 4 à 11 km par heure. De 12h à 18h, la température est de 21 à 23 degrés Celsius sous une humidité allant de 70 à 82%. Le vent prend la direction de l'est avec une vitesse qui est constante. Et le soir, de 18h à 0h, un ciel orageux s'observe. La température en ce moment bascule entre 17 et 20 degrés Celsius, alors que l'humidité est évaluée entre 86 et 97 %. Le vent se dirige vers le nord-ouest avec une vitesse de 4 km par heure. Le soleil se lève à 6h05 et se couche à 18h12, alors que la lune se lève à 4h51 pour se coucher à 17h23. Enfin, la journée de ce mardi s'annonce humide. Le port du pardessus reste nécessaire. Voilà, c'est tout pour cette page météorologique. Merci de nous avoir écoutés. Prenez soin de vous.
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5: 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L'ancien ministre Constant Mutamba à nouveau devant la justice.
6: Oui, accusé de détournement de millions de dollars d'indemnités destinées aux victimes de la guerre Ouganda-Rwanda en 2000 à Kisangani. Ce qu'il conteste, il demande plus de temps pour préparer sa défense, ce qui lui a été accordé hier. Dans deux minutes, on va vous expliquer ces deux plaintes en Belgique et devant la Cour pénale internationale pour dénoncer la répression de certaines voix critiques en RDC. On sera à Cotonou aussi, à la Criette, cette cour de justice qui a eu la main lourde contre un ténor du barreau condamné pour un simple désaccord commercial avec un client à 7 ans de prison. Sauf que Maître Yansounou est aussi une voix qui n'hésite pas à critiquer la Criette. On attend aussi une audience aujourd'hui dans l'affaire Kémy Séba. Il est toujours détenu en Afrique du Sud, le pays d'Afrique australe qui par ailleurs veut mettre de côté 36 millions de barils de pétrole et de carburant, soit 2 mois de réserve stratégique. Notre service économie vous explique tout ça. Et puis le journal de la Coupe du Monde dans 10 minutes, bien sûr, le début des demi-finales. France-Espagne ce soir, 19h TU sur les antennes africaines d'RFI. L'ex-garde des Sceaux de la RDC devant la cour de Kinshasa hier, la cour de cassation. Constant Mutamba, qui a déjà été condamné à 3 ans de prison pour détournement de fonds publics. Il a donc comparu hier, brièvement, aux côtés de Shankar Bukolela. Shankar Bukolela, c'est l'ancien coordonnateur du Frivao, ce fonds de réparation, d'indemnisation des victimes des activités illicites de l'Ouganda en RDC. Tous deux sont poursuivis pour le détournement présumé de plus de 20 millions de dollars destinés aux victimes de la guerre de 6 jours à Kisangani en l'an 2000. Le procès a été renvoyé au 27 juillet, compte rendu d'audience. Pascal Moulégoa.
7: L'ancien ministre s'est présenté à la cour des cassations vêtu de blanc, transporté dans une ambulance médicalisée, assisté de 2 infirmiers et portant un tensiomètre au bras. Un cliché qui contraste avec son poing levé. À ses côtés comparaissait Chansar Bukolela, ancien coordonnateur du Frivao, en tenue des détenus. Le procureur général les accuse d'avoir participé à plusieurs détournements des fonds destinés à l'indemnisation des victimes de Kisangani. L'accusation cite notamment 14 millions de dollars versés à une société privée Congo Energy dans le cadre d'un marché controversé, 4 millions à l'Institut congolais pour la conservation de la nature, 200 000 à l'Assemblée provinciale de Tchopo, ainsi que 2 autres décaissements au profit des structures privées. À la barre, Constant Mutamba a soutenu n'avoir pas été régulièrement informé de la procédure et a demandé un délai pour consulter les dossiers. Une requête acceptée par la Cour, Maître Paul Okito, membre du collectif de la Défense, dénonce tout de même une violation des droits de la Défense.
8: Nous sommes toujours en train d'assister à cette justice agonisante. Comment pouvez-vous engager un débat judiciaire sans pour autant permettre à toutes les parties d'accéder au dossier? Mutamba n'a pas été auditionné par les parquets. Donc nous constatons que la justice congolaise refuse d'être guérie malgré les efforts qui sont déployés par le gouvernement.
7: Les dossiers visaient initialement le seul Chansar Bukolela devant la cour d'appel de Kinshasa. Au terme de l'instruction, les parquets ont finalement mis en cause Constant Mutamba, présenté comme l'auteur moral présumé de ses détournements. Pour ses proches, ses procès et politiques, un acharnement téléguidé ou encore un règlement des comptes. Pascal Moulégua, Kinshasa, RFI.
6: La justice internationale qui se penche aussi sur la RDC. En tout cas, il y a des plaintes pour crimes contre l'humanité, à la fois devant la Cour pénale internationale à La Haye, aux Pays-Bas, mais aussi en Belgique. Au cœur de cette affaire, les ressources minières de l'ex-Grand Katanga, immense zone du sud-est de la RDC. Certains accusent la famille du président Tshisekedi de mainmise. Ils ont donc porté plainte, c'était il y a 1 an déjà, à Bruxelles. Les avocats chargés de porter ce dossier en ont remis une couche en quelque sorte devant la CPI, désormais arguant de la répression qui s'abat, selon eux, sur celles et ceux qui dénoncent un pillage des ressources. Pierre Benazet, les plaignants mettent en avant ce qu'ils identifient comme des crimes contre l'humanité.
9: Les avocats dénoncent 11 épisodes pour lesquels un crime contre l'humanité a pu être documenté, comme par exemple les centaines de morts et de blessés en 2024 à la prison chinoise de Makala et plusieurs massacres à Lubumbashi, Kolwezi ou ailleurs dans le Katanga. Pour maître Hervé Diakiesse, la répression s'appuie sur la milice Force du Progrès du parti au pouvoir et sur les membres de l'ethnie du président Félix Tshisekedi.
10: Il y a un discours de supériorité véhiculé par certains pasteurs de l'espace ethnique du président. Il y a eu ce genre de discours qui ont été tenus par des autorités administratives et des autorités revêtues du pouvoir de l'État. Que les Lubas, comme ils s'identifient, mais en fait les gens du Kasaï, n'ont pas seulement le pouvoir, ils sont le pouvoir.
9: Et pour maître Bernard Minguin, la justice congolaise ne fait pas son travail face à la répression.
11: Nous sommes exactement dans cette situation de défaillance de l'appareil judiciaire en République démocratique du Congo. On le regrette, les conditions de faire ce qu'on appelle la communication article 15 du statut de Rome sont parfaitement réunies. La saisine est le fait des avocats et personne ne peut s'y opposer, personne ne peut le déclarer irrecevable.
9: Reste maintenant au procureur de Bruxelles et La Haye de décider d'ouvrir ou non une enquête. Pierre Benazet, Bruxelles, RFI.
6: La RDC qui profite de sa présidence du Conseil de sécurité pour porter un sujet sensible, le lien entre ressources naturelles et conflits armés. Hier, devant le Conseil de sécurité de l'ONU, la ministre congolaise des Affaires étrangères a plaidé pour mieux faire en matière de traçabilité, de sanctions, de gouvernance des ressources naturelles. Mais les grandes puissances ne sont pas toutes d'accord sur la manière d'y parvenir et on vous raconte tout ça sur notre appli RFI Onglet Afrique. Il est l'un des doyens du barreau au Bénin, maître Magloire Yansounou. Il a été condamné hier par la CRIET, la Cour de répression des infractions économiques et du terrorisme, l'a reconnu coupable d'abus de confiance et de blanchiment de capitaux. Maître Yansounou écope de 7 ans de prison ferme, d'une amende d'environ 29 millions de francs CFA et de 3 600 000 francs CFA à verser aux plaignants. En fait, il s'agit d'un contentieux entre l'avocat et l'un de ses clients autour d'une indemnité pour licenciement abusif. La sentence suscite une très grosse incompréhension chez les avocats de l'avocat, d'autant que le procureur de la CRIET avait requis bien moins, 3 mois d'emprisonnement ferme et 2 ans avec sursis. Ses avocats se disent atterrés, ils annoncent faire appel. À Cotonou, Jean-Luc Aplogan.
12: À la barre, maître Yansounou Magloire se tient droit et écoute la décision. Le président déclare maître Yansounou Magloire à Goumalo coupable et le condamne à 7 ans d'emprisonnement ferme. Les gens se regardent, se demandent s'ils ont bien entendu. Le prévenu confirme la sentence en montrant le chiffre 7 avec ses doigts et regagne le banc des prévenus. À l'origine, une indemnité de licenciement non versée intégralement à un client de l'avocat jugé qui a porté plainte faute d'entente sur les honoraires et le délai pour régler le contentieux. Un de ses conseils manifeste son incompréhension en ces termes. La décision est sans commune mesure avec les faits, dit-il. Le barreau, par la voix de maître Enoch Chadaré, se dit solidaire et croit au recours.
13: Au-delà de l'émotion, il est toujours présumé innocent. Les conseils de maître Nyansounou feront ce que de droit pour la préservation des intérêts de leurs clients, de notre confrère.
12: Bientôt 40 ans qu'il est avocat et enflamme les prétoires, maître Nyansounou Magloire, c'est une grande voix et des formules choc. Il affectionne les dossiers sensibles. Il a défendu l'année dernière le cyberactiviste accusé d'avoir créé le compte Frère Ronvi pour critiquer le pouvoir Talon. À la fin de ce procès, il avait déclaré que la CRIET ne fait que condamner et qu'il fallait la supprimer. Jean-Luc Aplogan, Cotonou, RFI.
6: 6h, quasiment 38 minutes à Cotonou. Est-ce qu'il sera extradé vers le Bénin, Kémi Séba, en Afrique du Sud? En tout cas, la justice va commencer à examiner cette partie de l'affaire. L'activiste et influenceur anti-occidental qui comparaît de nouveau ce mardi à Pretoria, après s'être vu refuser sa demande de libération conditionnelle il y a quelques semaines, Kémi Séba, déchu de sa nationalité française depuis 2 ans, fait désormais face à, donc, à cette menace d'extradition vers le Bénin, son pays d'origine. Joséphine Klockner.
14: Les précédentes comparutions se concentraient sur la question migratoire. Kémi Séba et son fils ont en effet été arrêtés avec des visas expirés et alors qu'ils tentaient de quitter clandestinement le pays, leurs demandes de libération conditionnelle ont été rejetées, tout comme celle de leur complice présumé, le suprémaciste blanc sud-africain François van der Merwe, accusé d'avoir perçu des fonds russes pour orchestrer leur fuite. La justice devrait se pencher ce mardi sur des questions qu'elle estime encore en suspens, mais elle va surtout ouvrir un dossier encore plus sensible, l'examen de la demande d'extradition déposée par Cotonou. Kémi Séba est en effet visé par un mandat d'arrêt international émis par les autorités béninoises qui l'accusent d'avoir apporté un soutien à la tentative de coup d'État de décembre 2025, une extradition que la défense de l'activiste entend contester par tous les moyens juridiques disponibles. Hors des tribunaux, son ONG Urgence panafricaniste a organisé le 11 juillet une journée de mobilisation appelant au soutien des 1,5 million d'abonnés de Kémi Séba sur les réseaux sociaux. Joséphine Klockner, Johannesburg, RFI.
6: À l'Afrique du Sud qui cherche à se prémunir des crises comme celles que traverse le monde avec la fermeture du détroit d'Ormuz. Elle souhaite revoir l'Afrique du Sud, sa politique de réserve stratégique de carburant. La dernière fois qu'elle a fait ça, c'était dans les années 70. Le régime d'apartheid était alors sous sanction des Nations Unies. Avec la nouvelle stratégie, c'est 21 jours de stock pour les grossistes et les importateurs de carburant qui sont prévus, mais aussi des réserves obligatoires pour l'État, Charlotte Kosef.
5: Objectif, 2 mois de réserve stratégique, l'équivalent de 36 millions de barils pour faire face aux besoins énergétiques du pays. Andy Lezoulou est chargé de programme sur les questions énergétiques de l'organisation de la société civile AIDC.
15: Le conflit au Moyen-Orient a mis en évidence notre profonde dépendance vis-à-vis des combustibles fossiles. C'est ce qui s'est fait ressentir ici, en Afrique du Sud, au sein d'une population aux prises avec un coût de la vie élevé. Cette guerre a eu un impact sur les prix des denrées alimentaires, sur le coût de la logistique. Et le prix de tous les produits manufacturés en a été affecté.
5: 2/3 de ces réserves sont prévues en pétrole brut. Or, la moitié des raffineries du pays ont fermé ces dernières années. Andy Lezoulou questionne le coût d'une telle mesure et de sa bonne application.
15: Quand il s'agit d'infrastructures critiques, la question d'une gouvernance responsable, transparente et démocratique se pose inévitablement. Et bien sûr, il y a eu ce problème en 2015, lorsque 10 millions de barils de réserves stratégiques ont été vendus illégalement à bas prix. La transaction a été annulée par les tribunaux, mais cela a suscité l'inquiétude de nombreuses personnes quant à savoir si l'on pouvait faire confiance au gouvernement pour utiliser ses réserves.
5: Pour l'indépendance énergétique du pays, plusieurs organisations, dont AIDC, appellent les autorités à privilégier les investissements dans la transition énergétique.
6: Charlotte Cosset du service économie d'RFI. L'audience a eu lieu coûte que coûte en Ouganda hier. Le procès pour trahison de l'opposant historique Kizza Besigye s'est bien ouvert devant la haute cour de Kampala. L'opposant a pourtant demandé à ce que son procès ne puisse pas commencer sans les avocats qu'il a lui-même choisis. La demande a été rejetée par le juge qui lui a désigné des avocats commis d'office. On va terminer en Arabie Saoudite où des dizaines d'Éthiopiens ont été condamnés à la peine capitale pour trafic de drogue. C'est Human Rights Watch qui alerte et Clotilde Hazard. Certains ont même déjà subi la sentence ces dernières semaines.
16: Au moins une dizaine d'Éthiopiens ont déjà été exécutés cette année en Arabie Saoudite selon Human Rights Watch. L'ONG affirme que 58 autres détenus restent sous le coup d'une condamnation à mort, principalement pour des affaires de trafic de drogue. Les prisonniers sont détenus à Ramis Mushait, près de la frontière avec le Yémen. Parmi eux, plusieurs candidats à l'immigration vers l'Arabie Saoudite affirment avoir transporté des colis pour des passeurs, mais sans en connaître le contenu. Selon Joe Shea, chercheuse pour Human Rights Watch, spécialisée sur l'Arabie Saoudite, ils n'ont pas eu la possibilité de se défendre.
17: Ces détenus n'ont eu droit qu'à quelques audiences collectives, extrêmement brèves, souvent par visioconférence, au cours desquelles ces hommes n'avaient ni représentation juridique, ni même interprète, et n'étaient souvent pas informés des chefs d'accusation retenus contre eux. Au cours de ces audiences, ces hommes étaient contraints de signer des documents qu'ils ne comprenaient pas.
16: L'Arabie Saoudite mène depuis plusieurs années une guerre contre la drogue et cette politique s'accompagne d'un recours croissant à la peine de mort. Le pays a battu 2 années de suite son record du nombre d'exécutions. Les étrangers sont particulièrement touchés dans ces affaires de drogue. Les autorités éthiopiennes assurent être mobilisées, mais selon Human Rights Watch, rien n'indique pour l'instant que les 58 détenus menacés d'exécution aient bénéficié de l'aide de leur gouvernement.
6: Les autorités éthiopiennes qui assurent donc être mobilisées, nous disait Clotilde, Addis Abeba met en avant des grâces royales accordée par l'Arabie Saoudite à des ressortissants éthiopiens. Addis Abeba qui affirme poursuivre ses démarches diplomatiques auprès de Riyad. Addis Abeba, il est 8h43. 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
5: Et tout de suite, on parle sport.
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5: Du sport et du foot plus précisément. Bonjour Antoine Grenier.
19: Bonjour Andréane.
5: Dallas, son univers impitoyable et sa première demi-finale de Coupe du Monde. La France affronte l'Espagne.
19: Une finale avant l'heure entre les deux nations les plus impressionnantes du tournoi. Des Bleus qui ont choisi la formule offensive face à une Roja en mode citadelle imprenable. Un seul but encaissé depuis le début. Difficile de dégager un favori, mais interrogé par un journaliste espagnol, le sélectionneur des Bleus, Didier Deschamps, a préféré
20: laisser ce statut à son adversaire et il l'a dit, s'il vous plaît, dans la langue de Cervantes.
21: Oui, je confirme ce que j'ai dit. C'est vrai que l'Espagne a connu des difficultés contre le Cap-Vert, mais ça, c'est du passé. Sur ce qu'elle a montré ensuite, elle a confirmé qu'elle était la favorite. Je ne veux pas mettre la pression à Luis de la Fuente et à son équipe, mais il sait très bien quelles sont les attentes dans son pays. Les Espagnols n'ont encaissé qu'un seul but en 6 matchs. Alors oui, leur priorité, et la nôtre aussi d'ailleurs, ce sera d'abord de bien défendre. Mais avec la qualité offensive des deux équipes, je suis persuadé que ce sera un match spectaculaire.
5: Bon espagnol hein, de Didier Excellent. Deschamps. Les Bleus qui se méfieront notamment lors de ce match de Lamine Yamal, leader offensif de la Roja.
20: Même si la star barcelonaise peine encore à se montrer aussi déterminante que d'habitude. Un but seulement en 6 matchs et une frustration palpable. Mais son capitaine Rodri ne s'inquiète pas pour son jeune partenaire qui doit, à son avis, tout simplement mieux gérer ses émotions.
21: Parfois, il a cette envie de trop vouloir bien faire. Il doit apprendre à calmer cette anxiété. C'est un joueur essentiel pour nous, un garçon très intelligent, mais il n'a que 19 ans. On doit l'aider à se calmer à certains moments du match. Parce qu'il a le football dans le sang, il s'agit juste de le mettre dans les meilleures conditions pour qu'il s'exprime le mieux possible. Il est très à l'écoute. Mais on connaît son niveau. C'est vrai que parfois il peut se frustrer quand les fautes ne sont pas sifflées, interrompre ses actions. Moi, j'insiste toujours pour qu'il persévère et les termine. Pour nous, c'est déjà une référence à son poste.
20: Rodri avec Cédric de Oliveira. France-Espagne, première demi-finale de la Coupe du Monde à suivre en direct sur les antennes africaines de RFI. Coup d'envoi 19h, temps universel. Pour l'autre demi-finale, il faudra attendre mercredi et le match entre l'Angleterre et l'Argentine.
5: La Coupe du Monde et ses conséquences au Sénégal. Le président de la fédération s'est exprimé sur le limogeage de Pape Thiaw.
20: Le sélectionneur remercié après l'élimination en 16e de finale face à la Belgique. Pape Thiaw parti au Mondial sans contrat. Les négociations y ont été bloquées, je cite, par ses prétentions démesurées. Le président de la fédération sénégalaise est revenu sur un épisode marquant précédant le match contre la Norvège.
22: C'est, je pense, le 27 qu'on a pu trouver un accord avec lui après l'intervention du chef d'État. Et là aussi, il était vraiment en phase. Et pour lui, comme l'autorité a tranché, vraiment, il a accepté. Mais arrivé aussi à râler, bon, il est venu me voir pour me demander quand même que la fédération fasse un accompagnement, voilà, sur les primes de victoire. Mais finalement, j'ai accepté quand même. Mais après, il n'y a pas eu signature. Parce que aussi, je pense qu'il y a des dispositions sur lesquelles il n'acceptait pas de bouger. À quelques heures du match, j'ai été informé que le coach, il n'allait pas conduire l'équipe parce qu'on n'a pas signé le contrat. Je pense que c'est cette situation qui a eu un impact peut-être négatif sur le fonctionnement de l'équipe.
20: Abdoulaye Fall avec Babacar Fall.
5: Et Antoine Grenier pour le journal de la Coupe du Monde. Vous revenez, Antoine, dans une petite demi-heure pour nous parler plus largement de l'infosport. On va évidemment évoquer le Tour de France. 10e étape aujourd'hui. 7h47 à Paris, c'est notre chronique matière première sur RFI. On parle aujourd'hui du Mozambique. Le pays a promulgué un nouveau code minier, une loi qui impose notamment une participation de l'État à 15% dans tous les projets miniers. Gaëlle Lalex, cela inquiète les professionnels du secteur.
23: La Chambre des mines du Mozambique redoute que cette nouvelle loi nuise à l'attractivité du pays, explique Gert Kolk, son vice-président. Le nouveau code minier interdit également l'exportation de minéraux bruts ou semi-transformés, sauf autorisation ministérielle exceptionnelle, conditionnée à des projets de transformation locale. Mais encore faudrait-il que le gouvernement garantisse un accès fiable à l'eau, à l'électricité et aux infrastructures logistiques, ajoute Gert Kolk. Ce code minier s'applique à toutes les ressources du sous-sol mozambicain, déjà connu pour ses réserves de gaz naturel, de charbon ou encore de pierres précieuses. Mais ce que la présidence mozambicaine vise avant tout, ce sont les ressources en minéraux essentielles à la transition énergétique. D'après l'Institut géologique américain, le Mozambique est aujourd'hui le 3e producteur mondial de graphite, derrière la Chine et Madagascar, avec une production de 75 000 tonnes en 2024. Le graphite est un matériau essentiel à la production de batteries électriques notamment. Le Mozambique dispose également d'un sérieux potentiel en terres rares. Selon une étude exploratoire du Britannique Altona Rare Earth, le projet de Monte Muambe dans la province de Tete, dans l'ouest du pays, peut fournir 15 000 tonnes de carbonate de terres rares mixtes par an pendant 18 années. Le Mozambique entend donc capitaliser sur ses richesses alors que la Chine et les États-Unis sont lancés dans une course à l'approvisionnement en ces matériaux essentiels. L'Agence américaine de financement du développement a notamment accordé en 2024 un prêt de 140 millions de dollars à l'Australien Sierra Resources pour l'exploitation de la mine de graphite de Balama dans le Cabo Delgado, dans le nord du Mozambique. L'entreprise chinoise DH Mining a quant à elle inauguré en janvier une usine de transformation de graphite à Nipepe dans la province de Niassa, dans le nord-ouest du pays, un investissement de 200 millions de dollars qui doit produire 200 000 tonnes par an. Limiter les exportations de matières premières brutes est une tendance à l'échelle de l'Afrique visant à accroître la valeur ajoutée à l'intérieur du pays et c'est légitime, a concédé le vice-président de la Chambre des mines du Mozambique. Le Zimbabwe a récemment interdit l'exportation de son lithium. En marge du G7, le président du Kenya, William Ruto, a annoncé être proche d'un accord avec les États-Unis sur les minerais critiques, à condition qu'ils soient transformés sur place.
5: Gaël Alex pour l'info des matières premières sur RFI. Tout de suite, c'est notre grand invité Afrique. Et on est sur la grande île Madagascar, théâtre d'une flambée de violence depuis quelques semaines et notamment de disparitions d'enfants. Jusqu'à la semaine dernière, 172 cas de disparitions, parfois mortelles, avaient été annoncés. Des mesures de sécurité renforcées ont été prises. Les autorités ont par exemple annoncé le déploiement immédiat de la garde présidentielle et de 400 éléments des forces de défense et de sécurité. Alors est-ce suffisant ? Pourquoi en est-on arrivé là à Madagascar? Autant de questions posées par Polycarpe Somba à Keta Kanjin Rafitousson, numéro 2 de l'ONG Transparency International Madagascar. Elle est notre invitée ce matin.
0: Keta Kandriana Rafitousson, bonjour.
1: Bonjour à vous.
0: Récemment, Madagascar a fait face à une vague inédite de disparitions, d'homicides violents, notamment d'enfants. Que se passe-t-il exactement dans le pays?
1: Nous assistons à une montée très préoccupante de l'insécurité. On vit dans une sorte de psychose, surtout à Antananarivo, la capitale. Mais je pense qu'il serait réducteur en même temps de considérer ces événements uniquement comme une succession de faits divers. Ils révèlent, selon moi, une crise de confiance profonde entre les citoyens et les institutions chargées de leur protection. Et parce que lorsque les citoyens ont le sentiment que les enquêtes n'aboutissent pas suffisamment vite, que les auteurs ne sont pas identifiés ou que certaines formes de criminalité deviennent plus audacieuses, cela nourrit un climat de peur qui dépasse largement chaque affaire prise isolément. Et c'est le cas ici à Antananarivo.
0: Mais qui sont les auteurs de ces actes de violence? Est-ce qu'on a pu identifier les origines de ce phénomène?
1: Ce serait irresponsable de désigner des coupables sans preuve. Hein. C'est précisément le rôle des enquêteurs de la justice. Et malgré certaines arrestations sporadiques ici et là, l'opinion publique n'est pas convaincue. Voilà que les auteurs ou les commanditaires réels de ces événements aient été appréhendés. En revanche, ce que l'on peut dire, c'est que lorsqu'une criminalité devient organisée ainsi, cela suppose souvent l'existence de réseaux, de complicités, de capacités logistiques qu'il appartient justement aux autorités d'identifier.
0: Alors vous parlez de réseaux dans la rue à Antananarivo. On parle souvent de complicité à haut niveau lors des kidnappings ou des trafics de ressources comme les ébus dans le sud du pays. Est-ce qu'on peut envisager que le manque de transparence institutionnelle empêche de démanteler ces réseaux-là?
1: La transparence est une condition essentielle de l'efficacité de l'État, cela va sans dire. Quand les institutions fonctionnent de manière opaque, lorsque les responsabilités sont mal établies et lorsque les mécanismes de contrôle sont affaiblis, il devient plus difficile de lutter efficacement contre les réseaux criminels ou les réseaux de corruption d'ailleurs. Et cela est en lien avec la capture de l'État. Certaines institutions cessent progressivement de fonctionner exclusivement dans l'intérêt général et peuvent être influencées par des intérêts privés ou particuliers.
0: Nous sommes en guerre, a indiqué la semaine dernière le Premier ministre sur un ton qui se voulait très offensif. Il a par ailleurs annoncé qu'aucune tolérance ne sera accordée aux auteurs de ces crimes. Une telle sortie vous semble-t-elle justifiée au regard de la situation?
1: Je comprends parfaitement que les autorités souhaitent envoyer un message de fermeté devant la gravité de cette situation, puisque les citoyens attendent de l'État qu'ils réagissent avec détermination face à des crimes aussi graves. Donc les mots du Premier ministre ont été justes, mais les mots aussi ont un poids. L'important n'est pas seulement de parler de guerre, mais surtout de gagner durablement la bataille contre l'insécurité.
0: Transparency International a récemment alerté sur le concept de capture de l'État, vous l'avez évoqué tantôt. en entame d'entretien. Pouvez-vous nous expliquer comment la confiscation des institutions privées au public aggrave l'insécurité des citoyens au quotidien?
1: La capture de l'État, c'est juste le fait qu'une petite portion d'élite ou bien un groupe d'intérêt utilise les institutions, mais aussi les finances publiques et l'administration en général, à des fins privées au lieu de les utiliser à des fins d'intérêt général. L'utilisation des deniers publics, des moyens de l'État, sont tous faits à des fins de prédation, si vous voulez.
0: Qu'attendez-vous des autorités de la transition aujourd'hui?
1: À court terme, il faut évidemment mobiliser tous les moyens nécessaires aujourd'hui pour retrouver les auteurs des crimes qui ont été perpétrés, protéger la population, accompagner les familles des victimes et communiquer de manière transparente aussi. Mais il faut également profiter de cette période de refondation pour reconstruire des institutions plus fortes, plus transparentes, plus indépendantes et davantage tournées vers le bien commun. Sur le plus long terme, redonner un sens moral à l'État, rééquilibrer le pouvoir, refonder la démocratie par la base. Et puis, il faut investir dans le capital humain, construire une culture de responsabilité à l'échelle nationale. C'est peut-être sur une bonne voie, je dirais, sur les déclarations de principe, mais on s'attend à davantage d'actions de la part des pouvoirs publics.
0: Keta Kandriana Rafitousson, merci beaucoup.
1: Merci infiniment.
2: Keta Kandjin Rafitousson, numéro 2 de l'ONG Transparency International Madagascar. Elle était notre grand invité Afrique ce matin avec Polycarpe Somba. Et juste avant le journal de 8h, hors de Paris, c'est la Fabrique du Monde sur RFI. Bonjour Guillaume Nodin.
3: Bonjour Andréane.
2: Aujourd'hui 14 juillet, jour de fête nationale en France. Et comme chaque année, un défilé militaire est organisé sur l'avenue des Champs-Élysées à Paris. Chaque année aussi, une nation est invitée aujourd'hui. Place notamment à l'Ukraine. Les soldats ukrainiens fermeront la marche des pays de la coalition des volontaires.
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0: Situation confuse dans la localité de Kipopo, secteur d'Itomboué. Les éléments de la coalition FCM 23 ont attaqué les positions des FARDC. C'est la société civile du Sud Kivu qui l'annonce. Elle précise que la ville de Baraka est toujours contrôlée par les forces armées de la RDC.
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0: Beaucoup d'abus de la police de Kinshasa décriés. C'était lors d'une parade tenue lundi au terrain annexe du stade de Martyr. Épinglant les cas de la police des circulations routières, le commissaire divisionnaire Israël Kanto a décrié le comportement des femmes d'une unité devant les camps Lufungula. L'Union pour la démocratie et le progrès social n'a prévu aucune marche le 22 juillet prochain, date à laquelle l'opposition va marcher pour s'opposer au changement de la constitution. Mise au point faite par le secrétaire général du parti présidentiel, Augustin Kabouya, contrairement à un message attribué au secrétaire permanent de l'Union Sacrée, l'UDPS qui rejette catégoriquement le récent rapport de Human Rights Watch qui accable la force du progrès.
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0: L'Union pour la démocratie et le progrès social n'a prévu aucune marche le 22 juillet prochain, date à laquelle l'opposition va marcher pour s'opposer au changement de la Constitution, mise au point faite par le secrétaire général du parti présidentiel, contrairement à un message attribué au secrétaire permanent de l'Union sacrée. Augustin Kabuya commence par rejeter catégoriquement le récent rapport de Human Rights Watch qui accuse la force du progrès d'avoir occasionné des violences lors du sit-in de la coalition C64 au Palais du Peuple. Le numéro 1 du parti présidentiel parle d'un rapport partial et mensonger.
3: C'est un rapport publié sur base des accusations non fondées de l'opposition. Un rapport publié sur base des amitiés, puisqu'il y a l'opposition qui accuse. Cette même opposition, un des membres de l'opposition s'était présenté comme quelqu'un qui a été touché par balle, qui ne pouvait pas marcher. Vous connaissez bien les coups de théâtre, bien mise en scène de ses sangs. Mais quand il s'est retrouvé au Burundi, il marchait sur ses deux pieds comme quelqu'un qui n'a jamais été blessé par même une lame de rasoir. Cette même ONG Human Rights Watch avait publié un rapport en trompant l'opinion que son directeur exécutif, lors de son passage ici, avait rencontré l'opposition et nous, de l'IDPS. Quand nous avons démenti sur vos antennes, rappelez-vous, ils sont revenus vers nous pour reconnaître qu'ils ne nous ont jamais rencontrés. Au contraire, ils avaient rencontré le gouvernement. Et moi, j'avais posé la question à Madame Jeanne, est-ce que c'est le gouvernement qui représente l'IDPS? Comme ils avaient déjà leur propre rapport à eux, favorable à leurs amis Fayoulou et Katumbi, ils ont publié maintenant un autre rapport comme quoi il y a eu 7 personnes lors des manifestations qui se sont présentées comme étant les membres des forces du progrès et ils ont été envoyés par la hiérarchie de l'IDPS. Nous disons bravo, l'IDPS n'a pas des inciviques. Le moment est venu, comme nous avons déposé une plainte le 22 juin auprès du procureur près de la cour de cassation, amener cette liste auprès du procureur pour faciliter les enquêtes.
0: Mais pourquoi prévoir une marche le 22 juillet alors que nous savons que l'opposition prévoit sa manifestation à la même date?
3: L'IDPS ne peut pas tomber dans un tel piège puisque l'opposition a déjà demandé auprès de l'hôtel de ville pour marcher. C'est à la police de mettre tous les moyens en marche pour sécuriser cette manifestation, mettre des drones avec la presse pour couvrir la manifestation de l'opposition s'il y a des dérapages qu'on puisse voir.
0: C'était Augustin Kabuya, secrétaire général et président AI de l'UDPS Tshisekedi. Et pendant ce temps, l'arrêt de la Cour constitutionnelle sur la proposition de loi sur l'organisation du référendum est attendu. La position de la haute cour sera connue à l'issue d'un examen approfondi. Pour Rodrigue Ramazani, secrétaire général d'Envol de Délices et Sanga, membre de la C64, Son organisation n'attend rien du travail de la Cour constitutionnelle.
4: La C64 a son agenda avec le peuple souverain. Le peuple souverain est avec la C64 pour protéger l'ordre constitutionnel établi. Tous les actes, notamment cette loi démocraticide qui viole la Constitution et qui est transférée auprès d'une cour constitutionnelle illégitime, ne nous concerne pas. Et d'ailleurs, nous pensons même que M. Tshisekedi est en train de perdre son temps. Parce que nous ne sommes ni en attente de la promulgation de cette loi, encore moins à l'attente d'un prétendu référendum.
5: Cette loi ne veut pas dire que directement on va au référendum. C'est une démarche parlementaire qui respecte la loi.
4: Cette proposition de loi viole déjà la Constitution parce que cela donne l'ouverture à un changement de la Constitution par référendum, chose que la Constitution ne prévoit pas. La Constitution prévoit que 3 matières pour la tenue d'un référendum. Le changement de la capitale, la jonction du territoire ou la cession du parti du territoire, ainsi que la question de la révision de la Constitution. Nous sommes dans un agenda avec le peuple congolais. Et ce peuple-là sera dans la route le 22 juillet pour barrer la route à toute initiative de changement de la Constitution. Nous ne sommes pas derrière cette initiative-là. Cette loi-là ne nous concerne pas.
0: Garde leadership à l'AFDC, finit le feuilleton judiciaire qui opposait Modeste Bati et Otto Baizi. La justice a tranché depuis le week-end en faveur du camp Bati. Pour Yvon Yanga, l'un des communicateurs de l'AFDC de Modeste Bati, la justice l'a emporté sur l'arbitraire. Il appelle tous à tirer les conséquences de cette décision judiciaire.
6: Il est important et périlleux de rappeler à l'opinion nationale que M. Otto Baizi a été chassé depuis très longtemps de la FDC. Et ce dernier était dépourvu des qualités, mouillé de la honte. Il continue à s'aimer des troubles et les désordres dans la tête des Congolais. L'injustice amène à la division, à la haine, à la séparation et toutes mauvaises choses qui s'en suivent. Tandis que la justice élève une nation. Nous disons grand merci à la justice congolaise d'avoir dû le droit en faveur de la légalité. Nous disons grand merci au collectif des avocats très compétents de la FDC et AFDCA qui n'ont laissé même pas une seule seconde aux aventures rocambolesques de l'ancien camarade égaré et chassé de la FDC, étant donné que notre formation politique est régie des textes légaux et fonctionne dans les normes, dans les lois de notre pays, de nos us et coutumes. Il est important aussi de fixer l'opinion que les partis politiques sont protégés par les mêmes lois. Voilà pourquoi les droits sont dits en faveur de la légalité, que le professeur Modeste Bati Lukobo reste et demeure le président relu à l'unanimité lors du congrès tenu en date du 15 mars 2026. Tandis que le sort de M. Otto Baizi, qui était chassé de la FDC, a été déjà scellé. Et désormais, il ne peut plus engager la FDC.
0: Yvon Yanga, cadre de l'AFDCA de Modeste Bati Lukwebo. Parlons du procès Constant Mutamba devant la Cour de cassation. La défense de l'ancien ministre de la Justice dénonce plusieurs irrégularités lors de l'audience d'introduction. Ses avocats évoquent notamment l'absence de notifications régulières des actes de procédure, le défaut d'audition de leurs clients par le parquet à un délai qu'ils jugent insuffisant pour préparer leur défense. Maître Emi Famunganga revient sur les principaux incidents soulevés au cours de cette audience.
7: Nous n'avons jamais été notifiés de cet exploit-là. Constant Mutamba, s'il a comparu, c'est parce qu'il avait appris par la voie des réseaux sociaux.
0: Insuffisant pour préparer leur défense.

Merci aussi à la première dame, Mama Luna, Mama Geina, merci et bonne soirée, accompagnée de votre émission. Merci aussi à tous les auditeurs fidèles, Nabonyo Subalingaka, Papa, et Mansama Tompatiye, Kibao Kizuri Sana, Ambacho, Kinaito, Lisolo à couloir. Donc, Lisolo à couloir, donc, Guermo Kobozana couloir, Baza Kobeta Lisolo. Merci beaucoup. Alors, Yokanzembo, les Alisolo à couloir, qui quoi qu'on s'appelle ça, bah, grand Kouloutou, bah, Kouloutou Nios. Batu ya zamani nyoso wazali kolanda. Batu ya wemba. Boba tu balela wemba. Hein? Merci beaucoup. Bajado quarantaine. Hein? Bajado malika. Bah, grand prêtre nyoso amboka. Hein? Lisolo couloir. Merci beaucoup. Bozo ambote. Ya mounene kote pa ya Brino na RTVH. Muto nyoso lingaka ya Brino. Bakulutu. Bakulutu. Bozo ambote. Babengio. Grand frère Jonas Mamba. Modeste Machaori. Kasanfubu. Bengu Youssoufou et tous les autres amis, nous disons bonne soirée accompagnée de votre émission. Voilà, l'Isolo à couloir.

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bien, li solo à couloir. Merci beaucoup, amis auditeurs, auditrices de la RTVH. Vous êtes bien scotchés. Tolobi, merci beaucoup. Donc, ok, li solo à couloir. Donc, voilà, li solo à couloir. Donc, il y a un couloir. 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Merci beaucoup amis auditeurs auditrices, voilà. Okili solo couloir Jackson Sayo sola Prince Musondolia. Merci beaucoup. Merci à tous les amis auditeurs auditrices de la RTVH. Il est 23h16 sur notre pendule de la radio télévision Victoire Horizon FM. Bien Tonga tailleur Okotonga Nanine.

Oui, merci beaucoup pour la chanson. Bien, bien, bien, Kolotonga, tailleur et Kolotonga. Une très belle chanson. Babotolio Tonga, Okotonga Nanini, Obandake Kobele la, Kopepa, Kosala Nini. Mobulwe Bele, Babotolio Tonga, Okotonga Nanini. Tailleur, une très belle chanson que je dédie à tous les tailleurs de la ville de Butembo. Je passe directement à Dieu merci, les grands couturiers à Londo. Nous disons bonsoir, Dieu merci. Bonsoir aussi à Monsieur Christian, prêt-à-porter. Bonsoir aussi à tous les tailleurs qui captent la radio-télévision. Victoire Horizon FM. Merci beaucoup, amis auditeurs, auditrices de la RTVH. Et Bruno. Lukelabiso Liwa Yo Moibi de Zaiko, qui va faire plaisir à tous les amis auditeurs, auditrices. Vous nous captez très bien à Mutsanga, à Saban, à Kalimbouté. Vous nous captez à Kato, en Diapanda de Mangorejipa. Vous nous captez très bien à Lukanga, à Loto, à Luofu, partout. Nous disons bonne soirée accompagnée de votre émission. Naïbsekio Kala, qui est français, Lali, Bazu Demingete, na Espagne. Merci beaucoup, amis auditeurs. Lobby, tu as causé la Sikoyo Moussous. Moussous, Sikoyo, Argentine, Angleterre. Bien. Lali Saka, RDC. Sikoyo, qu'on fanatise Angleterre, ou fanatise l'Argentine. Bien. Yondo Yebiso, Paris, Wapi. Bien, amis auditeurs, auditrices, voilà, nous sommes là. La chanson, sans plus tarder.

Bien, bien, bien, bien. Merci beaucoup pour la chanson. 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Merci, amis auditeurs, auditrices de la RTVH. Bien, ça plus tard, on va prendre la chanson Matinda, Matinda. Matinda, tu as fait un chat, botch, bien, il va te faire. Botch, qui est la moutouka du Nala, qui m'a fait, qui pind Kiangu, ou la m'a fait RTVH, qui est la moutouka du Nala, qui m'a fait, 23h31 minutes, Matinda.

Gracien, merci beaucoup pour la chanson. La chanson est intitulée Matinda, Matinda, Nabalakio, Natangwa Lumumba. Bon, bah, ça va être en 1960. Bah, Binzembouana, bien. Bien, merci beaucoup, Gracien. Merci aussi quoi Jackson, c'est Yosola. Merci aussi quoi bah auditeur Angobo, tu viens qu'on a fait ta kipi, ni qu'il a montré quoi Juna Laki. Tu n'as attaqué aussi comme Maya, Maya, une très belle chanson que je dédie, la chanson qui va faire plaisir à Daniel Tamwasi, à Mama Sifa. Vous nous captez très bien à Wayene. Merci aussi à Boss Delphé et Mama Adèle. Vous nous captez Verchiate. À tous les amis qui captent la radio-télévision Victoire Horizon à 7 heures à partir de Mangoré Jipa, Mohangi, Moussienene, vers Boutoué, Boulindi, partout, vers Bunyuka, Boussala, Issa Levoulambo, Moutendero, partout. Nous disons bonne soirée accompagnée de votre émission. Voilà, la chanson est intitulée Maya. Une très belle chanson qui va faire plaisir à toutes les mamans. Voilà, voilà la chanson Maya.